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5: Je représente Jésus-Christ dans l'islam. Je ne comprends pas. Merci. Deuxième question, qu'est-ce qui a pu engendrer le problème des bypass?
3: Qu'est-ce qui a pu engendrer
5: le problème des bypass? Oui,
3: c'est ça. Bon, il faut le dire, un micro. Donc, vous êtes sur le conseil qui connaissent le français. Il y a une question qui est posée en français. Alors, celui qui a posé la question, dit qu'il ne comprend pas le wolof. Donc, il faut qu'on lui donne la réponse en français.
5: En français.
3: Donc, il nous lit la question.
5: Il pose la question suivante. Que représente Jésus-Christ dans l'islam? C'est la première question. Deuxième question. Qu'est-ce qui a pu engendrer le problème des bypass?
3: Donc, pour répondre à cette question posée en français, nous disons aux frères que Jésus-Christ est considéré aux yeux de l'islam au même pied d'égalité que les autres prophètes. C'est un prophète, évidemment, un grand prophète qui n'est pas un prophète secondaire, mais un prophète principal. Nous, chez nous, dans l'islam, il faut croire à tous les prophètes envoyés et non envoyés. Si on croit à tous les prophètes, à l'exclusion d'un seul parmi eux, la foi n'est pas valable. Si nous croyons au Mohammed, au Jésus, au Moïse, à Abraham, mais ne croyons pas à Noé, notre foi est nulle aux yeux de l'islam. Donc, le Coran nous dit « La nufarraku bayna ahadin min rusulihi » On ne fait pas de distinction parmi les prophètes. Dieu a envoyé un grand nombre de prophètes. On dit 124 000 prophètes. Nous devons ajouter foi à la mission de chacun. Ceux qui ne sont pas chargés d'une mission pour une excuse ou pour une cause, que ce soit, nous ne sommes pas tenus de connaître leur nom. Il y a aussi d'autres prophètes qui sont envoyés, qui ont envoyé une mission, qui sont venus, par exemple, pour expliquer ou renouveler l'enseignement d'un prophète passé. Vous savez que l'humanité a traversé des étapes. Quand l'humanité était à son enfance, Dieu envoyait toujours des prophètes au niveau de la mentalité et de l'esprit des échanges. Quand l'humanité a atteint l'âge de l'adolescence, on a envoyé Jésus-Christ. Parce qu'à ce moment-là, le degré de culture et l'esprit de l'humanité n'avait pas encore atteint sa maturité. Mais à notre époque, maintenant l'islam est écrite, on a du matériel très perfectionné, les gens ont beaucoup appris. Ils ont assez vécu sur la terre, ils connaissent beaucoup de choses, et ils prétendent pouvoir se guider eux-mêmes avec une législation valable. Dieu a envoyé l'ultime, le dernier prophète qui correspond, comme j'ai toujours l'habitude de le dire, l'enseignement de ces prophètes envoyés correspond aux étapes de l'enseignement. Quand l'humanité était en son enfance, c'est un état qui correspond à l'enseignement primaire. Dieu envoyait toujours des prophètes. Mais vous voyez, l'homme ne se servait que d'un matériel très grossier. Par exemple, des planches, des pierres qui recevaient des inscriptions grossièrement. Il y avait toujours des inondations, des feux de brousse qui les chassaient de leur lieu, ils n'avaient pas toujours la possibilité d'emporter ce gros matériel qui pèse lourd. Ils laissaient toujours détruire ce matériel par le feu ou par l'eau. D'où la nécessité d'envoyer un autre prophète. Mais le prophète qui vient immédiatement après celui-ci situe son enseignement à un niveau un peu plus élevé. Donc, quand je dis que quand l'humanité était en son enfance et qu'il avait reçu le judaïsme, quand il a atteint une autre étape plus élevée, une étape lui permettant de comprendre d'autres choses qu'il n'avait pas la possibilité de comprendre au temps de la première religion révélée, la seconde religion correspond à l'étape de l'enseignement secondaire, c'est le christianisme. L'enseignement islamique correspond à l'enseignement supérieur. Donc l'homme a atteint sa maturité, la science est bien développée, la technologie est très avancée. Le prophète, Dieu dit dans le Coran que Makana Muhammadun Abana. Il y a un verset qui précède qui dit Walakin Rasulallah wa khatiman nabiyyin. Makana Muhammadun Aba ahadin min rijalikum walakin Rasulallah wa khatiman nabiyyin. Le Coran avait déjà dit que Mohammed sera le dernier prophète, mais depuis la mort du prophète Mohammed, on n'a reçu aucun prophète valable qu'on peut considérer comme prophète. Donc, le prophète comme a apporté le Coran qui est venu directement de Dieu, et dans ce Coran nous trouvons un verset qui nous dit « La nufarraqu bayna ahadin min rusulihi » Donc on nous a enseigné la prophétie de Jésus-Christ comme celle des autres prophètes envoyés par Dieu. Nous considérons que donc, en islamisme, que Dieu est trop grand pour avoir une épouse. Il ne peut pas enfanter parce qu'il n'est pas une créature. Dieu ne peut pas être matérialisé. C'est l'esprit pur. Donc, toutes les créatures humaines sont des esclaves de Dieu. Il y a parmi les esclaves des prophètes, il y a des saints parmi eux aussi. Nous considérons Jésus comme prophète, comme grand prophète, comme Moïse, comme Abraham. Sa mère, la Sainte Marie, est considérée non comme prophète, parce qu'il n'y a pas de prophétesse au ciel de l'islam, mais nous la considérons comme une sainte, c'est-à-dire une créature très sainte qui a reçu le vocable de Dieu. Kalimatullah. Donc, Ruhullah, l'esprit de Dieu qu'il a reçu, qui était Jésus-Christ. Donc, nous croyons en la mission de Jésus, nous croyons à son retour vers les derniers temps. Mais pour nous, il n'est ni l'enfant de Dieu, ni un Dieu, mais un envoyé, un prophète envoyé, très vénérable, qu'on considère au même pied d'égalité que le prophète Mohammed et que les autres prophètes. Alors donc, là, il y a une divergence d'esprit entre l'islam et le christianisme. Or, nous n'avons pas assez de temps pour n'étendre plus loin sur cette question, parce que nous aurions fait, par exemple, l'histoire de l'Église, de la croyance de l'Église même, dans son évolution, jusqu'à croire à la Trinité, parce qu'en islamisme, on bannit la Trinité. Dieu est unique, il est un. Aucune parenté entre Dieu et les créatures. Le Coran avait lancé des menaces très sévères pour ceux qui professent la divinité d'un être quelconque. Donc, la divinité est une exclusivité de Dieu. Aux yeux de l'islam, Dieu est seul. Il est un et unique. Il a des attributs, il a des beaux noms auxquels on doit ajouter foi. Il est le tout-puissant, il est omniprésent, il est omniscient. Il jugera les créatures au jour du jugement dernier. Ce jour, Jésus-Christ sera au rang des prophètes, ce que nous a enseigné l'islam. Nous le considérons, nous le vénérons, nous le mettrons au pied d'égalité que le prophète Mohammed, le prophète Abraham, Moïse, non, sont les grands prophètes, les prophètes principaux, alors qu'ils ont envoyé et qui ont apporté une certaine législation. Mais nous disons que l'islam considère toujours la mentalité et le niveau de compréhension de l'homme. Actuellement, nous avons des preuves évidentes que l'islam est une religion vraie, réelle, qui vient directement de Dieu. Les prédictions sont innombrables. On les trouve dans le Coran, comme on les trouve aussi dans la tradition prophétique. Lisez certains ouvrages, vous pouvez relever dans les livres célestes, c'est-à-dire les livres attribués à Dieu, apportés par des prophètes. On relève toujours des erreurs. Pourquoi? Parce que le Coran nous dit « Fenensu hazzam mimma dhukiru » Ces gens du livre, c'est-à-dire qui ont reçu la révélation, ont oublié ou bien ont perdu une certaine partie de la révélation de Dieu. Nous pouvons relever des erreurs scientifiques, historiques, astronomiques, dans tous les autres livres en dehors du Coran. Le Coran est donc le livre unique, qui n'est point apocryphe, mais authentique. Donc le plus vieux livre authentique sur Terre. La science peut se développer infiniment. La technologie également. L'homme peut avancer dans tous les domaines. Mais il restera toujours impossible de relever une erreur dans le Coran. Pourquoi? Parce que ça provient de Dieu, ça ne provient pas d'une créature. Il y a un professeur qui enseigne à la Sorbonne, un Arabisan qui est appelé M. Charles Pella. Il avait tenu une série de conférences à l'université de Dakar. Pendant l'une de ces conférences, un étudiant lui a posé la question d'expliquer qu'est-ce que c'est l'inimitabilité du Coran, le caractère inimitable du Coran. Il a dit que le Coran porte la signature de Dieu. Quelle est cette signature? Puisque quand le Coran s'est révélé et que certains Arabes, pour dénigrer Mohamed lui-même, ils ont prétendu que c'est lui-même qui en est l'auteur. Le Coran lance un défi. Si le prophète en est l'auteur, vous êtes des Arabes comme lui, il n'est pas allé à un endroit où vous n'êtes pas. Il n'a pas appris des choses que vous n'avez pas apprises. S'il est capable de confectionner un tel livre, vous êtes des Arabes comme lui, apportez 10 chapitres comparables au texte coranique. À ce moment-là, nous accepterons que Mohamed est l'auteur du Coran. Personne n'a pu faire. Le Coran a renouvelé le défi en leur demandant d'apporter une seule fois. Personne n'a pu faire. Le Coran lance une menace en disant « Fa'in lam taf'alu, wa lam taf'alu fatakhu nar lati waqudu an-nas wal hijara » Et avant ce verset, un autre verset qui l'avait précédé, où Dieu disait قل لئن اجتمعت الإنس والجن على أن يأتوا بمثل هذا القرآن لا يأتون بمثله ولو كان بعضهم لبعض ظهيرا. Si tous les esprits, tous les djinns, tous les humains se liguent et collaborent, travaillent de tous leurs sources afin de confectionner un livre comparable au Coran, nous croirons que le Coran vient de Mohammed. Puisqu'ils ne le pourront pas. Il dit que il y a 14 siècles de cela. Il y a des confessions innombrables et des sociétés qui ont toujours le plus grand intérêt à stopper la propagation de l'islam. Or, il y a un seul moyen efficace, si on arrive à confectionner un livre un tant soit peu comparable au texte du Coran, même s'il n'atteint pas sa perfection, on arriverait à ce moment-là à mettre le doute dans le cœur des croyants. Mais depuis lors, personne n'a pu faire. On dit qu'un homme a beau être un génie, mais dans une génération, quand il apporte quelque chose de nouveau, personne d'autre en dehors de lui n'est capable. Peut-être après sa génération, il y aura des gens qui le dépasseront. Mais le Coran est révélé depuis 14 siècles et depuis lors personne n'a pu relever ce défi. Alors donc c'est une signature de Dieu. Alors donc le Coran vient directement de Dieu. Et chaque jour, grâce au développement de la science et des techniques, nous découvrons toujours des vérités que l'humanité ignorait et que le Coran avait dit depuis plus de 14 siècles. Le Coran est inhumain, intraduisible dans la parole, dans les langages humains. Donc, la lumière qui éclate et qui jaillit de la lumière de Dieu en lisant le Coran ne peut le juger que ceux qui comprennent très bien la langue arabe et l'histoire de l'islam. Ce connaissent très bien le mysticisme musulman, cela amène le sujet, le Coran. Mais toujours, le Coran est une source incalissable, inépuisable. On découvre toujours des vérités. Le Coran nous enseigne même la science. Quiconque peut relever ce défi n'a qu'à le faire. Mais le Coran, ce Coran auquel nous sommes foufois, nous avait appris que Dieu est unique. Il est unique dans sa puissance, dans ses attributs, dans ses beaux noms. Il n'a ni enfanté, ni être enfanté. Dieu n'est pas engendré et il n'a rien engendré. Donc il est transcendant. Il est transcendant, celui le créateur unique du genre humain, des gens et tout ce qui se trouve dans la vie. Alors voilà donc notre profession de foi, voilà ce que nous croyons en Jésus-Christ, en ce qui concerne Jésus-Christ. C'est un prophète très vénérable, nous le considérons, je le répète, au même pied d'égalité que Mohammed. C'est un prophète parce que nous ne pouvons nier aucun parmi ces prophètes. Nous le traitons tous vénérablement. Parce que ce sont des prophètes envoyés de Dieu, Dieu les considère, nous les considérons, par notre foi. Donc, pour nous, il n'y a pas la Trinité. Dieu est unique. Jésus et Marie sont des créatures de Dieu. Périssables, contingents. Dieu est impérissable, il est éternel et pré-éternel. Celui, l'auteur de moi. C'est ce que nous professons. Bon, je vous remercie de votre attention. Nous allons recevoir d'autres questions. Parce que
6: la deuxième question.
3: Le temps nous porte pas.
6: Ah, la deuxième question.
3: Il y en a deux. Excusez-moi. Hein.
6: La deuxième question, qu'est-ce qui a pu engendrer le problème de Baïfal?
3: Oui, si vous étiez un initié, un islamiste, j'aurais pu avoir plus de liberté pour vous expliquer cela. Évidemment, vous êtes un étranger. Vous connaissez bien que la prière est une obligation. L'obligation divine. Ça ne vient pas du prophète lui-même, mais de Dieu directement. Alors donc, tout croyant est tenu d'exécuter les cinq prières rituelles. Ça, nous l'acceptons, nous le reconnaissons, et tout le monde le connaît avec nous, comme nous. Bon. Nous, cela nous amène à parler du mysticisme et de pénétrer un peu vers quelques secrets, peut-être. Qui sont encore ignorés pour les non-musulmans. C'est pourquoi je dis que j'éprouverai quelques difficultés pour donner des éclaircissements, parce que si vous étiez un temps soit pour initier en islamisme, j'aurais une liberté. Mais je veux vous dire que les hommes en islam ont pris des dispositifs.
6: Oui. Oui.
3: En deuxième question.
6: Oui, mais il ne faut pas le mettre.
3: Voilà, voilà, donc, musulman, là, c'est-à-dire.
6: C'est un musulman. Eh, mais parce que vous l'avez mis sur le même papier, quoi.
3: Ah, bah, bon, d'accord.
6: Voilà, c'est ça, quoi.
3: Pas parce qu'il y a des gens qui ont compris comment on comprend,
6: c'est ça, quoi. Oui.
3: L'affaire baïfalisme, phénomène-là. Phénomène, vous savez, de faire surgir, madame, de faire surgir, qui est histoire, qui n'a rien. Nous, qui vivons cela. Mais nous devons voir, qui connaît l'acte d'ici, qui connaît le sujet. Quand on est nous posé à même sujet, les nous considérons baïfalisme, nous considérons d'abord Cheikh Le Fall. Cheikh Le Fall, moi, quand nan la mel, à nous d'or. Vous savez, vous devez le citer sans frais, tu vas comme. Dans nous comprendre, les responsabilités mezzou, moi là, nous devons quoi faire, nous devons du à disposition, à l'heure où il y a tu parles. 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